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0: offensive. Donc ça
1: fait
0: que facile
1: de bien gérer.
2: 25
1: 000 mètres, en tout cas, depuis la colonie, dit.
2: Et là.